Maintenant, le prochain est Souvenir d'un vieillard, Memories of an Old Person, with Marie King.

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1: Alors, un autre, par Willie Lamotte, Suis-je suis facile d'oublier? Am I that easy to forget?

est encore pour la dernière chanson et Paul Brunel avec ma petite maison dans la vallée, My Little House in the Valley.

0: I hope you have enjoyed the music from this 2008 album, Quebec. We heard the songs Au Chalet et sa dernière chanson, Il fait dimanche. Ah, c'est bon, eh? You're tuned into the one and only Huskow Radio, WXNZ, Skowhegan, et le français, où la musique française et les arts vous libéreront. Mamie Bella here, with Just Beyond the Moon. Au revoir, mes amis. Reviendra. Merci beaucoup. À bientôt.
1: Bonjour et bienvenue à la musique en français. Je m'appelle Hiver et on va écouter aujourd'hui un groupe du Québec qui s'appelle Caïn. Les saisons s'étassent et c'est introduisé comme ça. Merci à nos kids et nos blondes, nos familles, nos chums de vie et entour à notre équipe technique, the Master Crew. It's very cool that these guys say thank you to our kids and they call them nos blondes, which is a Quebecois expression for our wives, our families, our chums, our friends, and on tour, our people who, you know, the Master Crew that takes care of them. On va commencer avec l'amour du jour, the love of today.

Et les membres du groupe Caïn sont Steve Veilleux, guitare, Patrick Lemieux, guitare électrique, Vanek Blanchette, batterie et percussion et voix, et Eric Mayhew, basse et voix. Et on va écouter une chanson, On dormira demain. We'll sleep tomorrow.

Et on va finir avec loin par Caïn, which means far away. Thanks for listening. Merci pour écouter à la musique en français.

Bonjour et bienvenue, j'ai Jean McFarlane, les moyens voyageurs et je partage avec vous cette semaine des études tirées les albums Paris is for Lovers. Un disque évoqué l'ambiance refinée d'un café parisien. Nous étions cette partie de la Hour Française avec Le Sort, une chanson ancrée dans les authentiques traditions de la chanson française. Hello and welcome. 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

Les chansons savantes Autumn Leaves, Les Feuilles Mortes, et célébrées tant dans le répertoire de jazz français que dans celui du jazz anglophone. The next song on the album is Autumn Leaves. It's famous both in French and English jazz repertoires.

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Écouter une brisée, une cyclée est une joyeuse célébration des moments passés à la maison en compagnie d'un ami cher. Lighthearted and airy, At My House, written almost 100 years ago, is a cheerful celebration of time at home with a special friend.

Les dernières chansons des sept séries, Les Belles Vies, et célébrées aussi bien en français qu'en anglais. Dans ses versions anglaises, elle est devenue un standard de Tony Bennett. The final song of the set, The Good Life, is famous in both French and English. In English, it became a standard of Tony Bennett.

Écoute la musique. La première chanson, Meilleur, de Laurent Baden et Tigre d'Eau Douce, d'Albin Eden Beach Club.

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0: very best of Edith Piaf with the lovely voice of the little sparrow. On commence avec la vie, l'amour, the love of life. Suivez pas, my lord, punchinelle, toujours aimé, always loving. Mon ménage et moi, you're my carousel. La dernière était, bravo pour le clown, something very appropriate right now at election time. Bring in the clown. Monsieur Jimmy, ici avec Faire face à la musique sur le français, WXNZ, Skowhegan. You've been listening to the wonderful voice of Edith Piaf off the 1991 CD, The Very Best of Edith Piaf. J'espère que vous enjoyez les chansons françaises. Merci beaucoup, mes amis. Ha ha, bientôt. Au revoir et reste du côté ensoleillé.
1: Bonjour et bienvenue à la musique en français. Ici un WXNZ Skowhegan. Hi, I'm Ivor and this is Musique en français on WXNZ Skowhegan, aka Huskow Radio. Today we're going to be listening to the music of Mitsou. And we're going to start right out with Dis-moi, dis-moi, tell me, tell me.

Maintenant, on écoute une lettre à un cowboy. Letter to a Cowboy by Mitsou.

Et on va finir avec l'autre bout du monde, or the other side of the world. Thank you for listening. Merci pour écouter. À la prochaine.